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Il est 3h. 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

0: 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Il est 6h.
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2: Bonjour, je suis Maya, votre météorologue IA. Aujourd'hui, mardi 29 septembre, il pleut faiblement à Éguézé, avec une température de 14 degrés et une humidité de 94%. Le vent souffle à 25 km par heure. Pour les prochaines heures, le ciel sera partiellement nuageux, avec des températures allant de 15 à 27 degrés. Le vent soufflera faiblement de secteur sud.
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1: Bonjour à tous. Bélier, votre impulsivité peut faire des étincelles aujourd'hui. Une discussion plus calme avec votre partenaire désamorce rapidement les tensions.
2: Taureau, un contretemps chamboule vos plans.
1: Réorganisez tranquillement vos priorités avant de donner une réponse définitive.
3: Gémeaux, vos aspirations s'accordent difficilement avec celles de vos proches.
4: Quelques concessions permettent de rétablir l'harmonie. À vous de jouer.
5: Cancer, un sujet délicat anime la vie familiale.
6: Choisissez vos mots avec soin afin de maintenir une atmosphère apaisée.
7: Lion, vos convictions sont solides, mais vos proches souhaitent aussi être entendus.
8: Accordez-leur davantage d'attention.
9: Vierge, une dépense inattendue, mais vos nerfs à l'épreuve.
10: Examinez posément la situation avant de trancher.
11: Balance, Mercure dans votre signe fait face à la Lune.
12: Restez ouvert au dialogue pour dissiper rapidement un malentendu.
13: Scorpion, les événements s'enchaînent et votre tolérance s'amenuise.
14: Soufflez un instant pour retrouver un peu plus de lucidité.
15: Sagittaire, des propos interprétés de travers peuvent refroidir l'ambiance.
16: Reconnaître vos torts facilite grandement la réconciliation.
17: Capricorne, les responsabilités professionnelles et familiales se télescopent.
18: Affirmez vos besoins avec tact sans culpabiliser.
19: Verseau, votre franchise peut surprendre votre entourage.
20: Nuancez vos propos et précisez clairement le fond de votre pensée.
21: Poisson, une affaire financière quelques doutes,
22: étudiez chaque élément avec attention avant de vous prononcer.
1: Très belle journée à tous.
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0: 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Il est 7h.
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2: Bonjour à tous. L'affaire n'en restera pas là. La semaine dernière, lors d'une conférence organisée par Le Soir sur le thème de la sécurité, le procureur du roi de Bruxelles, Julien Moigny, l'affirmait qu'un député bruxellois lui avait demandé de libérer un détenu. Depuis lors, de nombreuses voix bruxelloises se font entendre. Ainsi, la chef de groupe écolo Zakia Khattabi demande des clarifications et un nom, alors que l'opprobre est jeté sur l'ensemble des élus régionaux. Les engagés par la voix de son chef de groupe également, Alain Deneuve, emboîtent le pas en appelant à faire toute la clarté sur les faits graves évoqués par le procureur. Le parquet clarifie, les faits évoqués ne constituent pas une infraction pénale. L'incident avait d'ailleurs fait en son temps l'objet d'une note déontologique. Il n'y a aucune promesse, aucune offre, aucun avantage. Reste que la question d'une audition sera évoquée par les chefs de groupe. Le procès de Nicolas Hulens se poursuit aux assises du Brabant wallon. Hier, plusieurs membres du personnel de Guy Hulens et Myriam Le Chien ont été entendus par la cour. Apparemment, personne n'avait jamais vu l'assassin présumé avant ce jour funeste du mois de mars 2023. Mais tous décrivent ce jour-là une ambiance tendue dans la maison d'Ohain. La victime, Myriam Le Chien, semblait peu rassurée. Le personnel décrit une deuxième famille, finalement un couple heureux. La responsable de maison assure que le baron lui aurait confié que ses enfants n'avaient jamais accepté sa seconde épouse. Les Diables se sont inclinés 0-1 en toute fin de match hier soir face à la France. Le but a été inscrit à la 88e minute. Évidemment, la déception était palpable en fin de match, mais on n'a rien à se reprocher, assure Marc Van Bommel, le sélectionneur qui donne un 7 sur 10 à son équipe et l'affirme, nous sommes sur la bonne voie. On disputait hier soir la deuxième journée du groupe A1 de la Ligue des Nations. Au classement, la Belgique glisse à la deuxième place avec 3 points derrière la France qui en compte, elle, 6. Les Diables joueront encore 2 rencontres contre la Turquie. Ce sera Asclessin vendredi. Et puis à nouveau, la France au Stade de France. Ce sera lundi prochain, le 5 octobre. Mission réussie pour le vaisseau de Starship, le vaisseau de la méga fusée d'Elon Musk. L'engin a déployé des satellites opérationnels dans l'espace et a pu revenir sur Terre pour finir sa course dans les eaux du Pacifique un peu plus de 3 heures après son décollage. On en termine avec un mot du temps. C'est l'été en automne avec toujours des risques d'incendie, prévient le Cortex. Il faudra faire très attention aujourd'hui et demain mercredi. Ce matin, une fois la grisaille matinale dissipée, le temps deviendra assez ensoleillé et remarquablement chaud, avec des maxima proches de 24 et 25 degrés à la mer et sur les hauteurs du pays, à 29 ou 30 degrés en région liégeoise et en campine, sous un vent faible à modéré de secteur sud à sud-est. Bonne matinée à tous, à tout à l'heure.
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2: Bonjour à tous. Bélier, votre impulsivité peut faire des étincelles aujourd'hui. Une discussion plus calme avec votre partenaire désamorce rapidement les tensions.
3: Taureau, un contretemps chamboule vos plans.
2: Réorganisez tranquillement vos priorités avant de donner une réponse définitive.
4: Gémeaux, vos aspirations s'accordent difficilement avec celles de vos proches.
5: Quelques concessions permettent de rétablir l'harmonie. À vous de jouer.
6: Cancer, un sujet délicat anime la vie familiale.
7: Choisissez vos mots avec soin afin de maintenir une atmosphère apaisée.
8: Lion, vos convictions sont solides, mais vos proches souhaitent aussi être entendus.
9: Accordez-leur davantage d'attention.
10: Vierge, une dépense inattendue, mais vos nerfs à l'épreuve.
11: Examinez posément la situation avant de trancher.
12: Balance, Mercure dans votre signe fait face à la Lune.
13: Restez ouvert au dialogue pour dissiper rapidement un malentendu.
14: Scorpion, les événements s'enchaînent et votre tolérance s'amenuise.
15: Soufflez un instant pour retrouver un peu plus de lucidité.
16: Sagittaire, des propos interprétés de travers peuvent refroidir l'ambiance.
17: Reconnaître vos torts facilite grandement la réconciliation.
18: Capricorne, les responsabilités professionnelles et familiales se télescopent.
19: Affirmez vos besoins avec tact sans culpabiliser.
20: Verseau, votre franchise peut surprendre votre entourage.
21: Nuancez vos propos et précisez clairement le fond de votre pensée.
22: Poissons, une affaire financière nourrit quelques doutes.
23: Étudiez chaque élément avec attention avant de vous prononcer.
24: Très belle journée à tous.
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0: 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Il est 8h.
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2: Bonjour à tous. Les risques d'incendie restent bien présents ce début d'automne très particulier. Le Centre de coordination des risques et de la transmission d'expertise, le Cortex, lance un avertissement. Le risque d'incendie sera élevé ces mardi et mercredi en milieu ouvert en Wallonie. De l'air subtropical remonte, apportant chez nous un climat chaud et sec. Et si une parenthèse plus humide s'ouvrira entre mercredi après-midi et jeudi, avec des précipitations de l'ordre de 5 à 10 mm, dès vendredi, un nouvel anticyclone s'installera avec un temps à nouveau sec dans l'ensemble. Alors que les battues pour la chasse au grand gibier seront à nouveau autorisées à partir du 1er octobre, la cellule d'expertise appelle les professionnels de la forêt, les gestionnaires des territoires de chasse et l'ensemble des intervenants en milieu naturel à faire preuve de la plus grande vigilance. Le téléphone de Brian Brigou livre ses secrets. Ainsi, un homme de 25 ans interpellé le 17 septembre à Charleroi a été placé sous mandat d'arrêt pour vente de stupéfiants, avec la circonstance que l'infraction a causé la mort. Le parquet n'en dit pas plus pour le moment. Je rappelle que les corps sans vie de Timéo, 5 ans, et Brian Brigou, 29 ans, ont été retrouvés le 24 août dernier de part et d'autre de la Nationale 97 à Honwé. De nombreux devoirs d'enquête sont encore en cours dans le cadre de l'instruction, tant au niveau judiciaire que sur le plan scientifique, pour déterminer les circonstances exactes des faits. Tout va bien entre l'Amérique de Donald Trump et la Belgique. Une rencontre entre l'ambassadeur américain Bill White et le chef de la diplomatie belge s'est déroulée dans la meilleure des ambiances. Il n'a quasi pas été question de la note controversée des affaires étrangères, considérant que les États-Unis de Donald Trump ne pouvaient plus être considérés comme un partenaire fiable. Non, la rencontre a été courtoise, dit-on, de part et d'autre. Les deux hommes ont surtout parlé d'affaires et de l'hommage qui sera rendu vendredi à des vétérans américains de la bataille des Ardennes. En France, Jordan Bardella est en pleine tempête. Mediapart accuse le numéro 2 du Rassemblement National d'antisémitisme. Des messages privés échangés en 2003, dans lesquels, entre autres, Bardella aurait écrit des choses comme « le juif doit dominer les autres peuples ». Évidemment, l'intéressé dénonce des faux grossiers, une opération de barbouzerie, dit-il, en vue de déstabiliser la campagne présidentielle. Son avocat, lui, a immédiatement déposé plainte pour diffamation à Mediapart, à présent, d'apporter les preuves de ce qu'il avance. Les Diables se sont inclinés 0-1 en toute fin de match hier soir face à la France. Le but a été inscrit à la 88e minute. Évidemment, la déception était palpable en fin de match, mais on n'a rien à se reprocher, assure Marc Van Bommel, le sélectionneur, qui donne un 7 sur 10 à son équipe et l'affirme « Nous sommes sur la bonne voie ». On disputait la deuxième journée du groupe A1 de la Ligue des Nations. Prochain match, ce sera contre la Turquie à Sclessin vendredi et la France au Stade de France lundi prochain, le 5 octobre. Un mot du temps avec du soleil aujourd'hui et des températures qui grimpent, 24 à 25 degrés à la mer et sur les hauteurs, 29 à 30 degrés en région liégeoise et en Campine. Bonne matinée à tous.
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1: Bonjour à tous. Bélier, votre impulsivité peut faire des étincelles aujourd'hui. Une discussion plus calme avec votre partenaire désamorce rapidement les tensions.
2: Taureau, un contretemps chamboule vos plans.
3: Réorganisez tranquillement vos priorités avant de donner une réponse définitive.
4: Gémeaux, vos aspirations s'accordent difficilement avec celles de vos proches.
5: Quelques concessions permettent de rétablir l'harmonie. À vous de jouer.
6: Cancer, un sujet délicat anime la vie familiale.
7: Choisissez vos mots avec soin afin de maintenir une atmosphère apaisée.
8: Lion, vos convictions sont solides, mais vos proches souhaitent aussi être entendus.
9: Accordez-leur davantage d'attention.
10: Vierge, une dépense inattendue, mais vos nerfs à l'épreuve.
11: Examinez posément la situation avant de trancher.
12: Balance, Mercure dans votre signe fait face à la Lune.
13: Restez ouvert au dialogue pour dissiper rapidement un malentendu.
14: Scorpion, les événements s'enchaînent et votre tolérance s'amenuise.
15: Soufflez un instant pour retrouver un peu plus de lucidité.
16: Sagittaire, des propos interprétés de travers peuvent refroidir l'ambiance.
17: Reconnaître vos torts facilite grandement la réconciliation.
18: Capricorne, les responsabilités professionnelles et familiales se télescopent.
19: Affirmez vos besoins avec tact sans culpabiliser.
20: Verseau, votre franchise peut surprendre votre entourage.
21: Nuancez vos propos et précisez clairement le fond de votre pensée.
22: Poisson, une affaire financière nourrit quelques doutes.
23: Étudiez chaque élément avec attention avant de vous prononcer.
24: Très belle journée à tous.
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1: Salut tout le monde, c'est Malik. Alors aujourd'hui, on plonge dans les petits drames de l'adolescence avec le journal d'Aurore, publié aux éditions Rue de Sèvres. À l'origine, c'est un roman de Marie Desplechin, ici adapté en bande dessinée par Agnès Maupré. On suit Aurore, 14 ans, qui est convaincue d'avoir probablement la vie la plus ennuyeuse de l'univers. Entre une petite sœur beaucoup trop parfaite, une grande sœur complètement décalée et des parents qui semblent parfois dépassés, Aurore préfère encore se confier à son journal. École, copines, disputes, premiers émois amoureux, moments de solitude et même un passage chez ses grands-parents. Bref, toute cette période étrange où l'on a souvent l'impression que personne ne nous comprend, alors qu'en réalité, on est surtout en train d'essayer de se comprendre soi-même. Et c'est justement ce qui fait le charme de cette BD. Le ton est drôle, piquant, parfois un peu boudeur, mais toujours très juste. La datation se conserve avec toute la personnalité du texte de Marie Desplechin, avec des dialogues savoureux et beaucoup d'autodérision. Côté dessin, le trait d'Agnès Maupré est vif, libre et plein d'énergie, parfaitement en accord avec son héroïne. Les couleurs éclatantes viennent encore renforcer cette impression de fraîcheur. Le journal d'Aurore, c'est donc une lecture tendre, drôle et finalement assez réconfortante qui nous rappelle qu'avoir 14 ans, c'est surtout apprendre à grandir en ayant le droit de se tromper. Encore une fois cette semaine, je remercie Marc Descornet pour la lecture de cette BD et moi je vous dis rendez-vous la semaine prochaine. Ciao ciao!
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0: 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Il est 9h.
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2: Bonjour à tous. Le budget flamand 2027 n'est toujours pas sur les rails. Les négociations ont été suspendues en raison de problèmes de santé de deux participants. Deux négociateurs qui ont été victimes de malaise. D'ailleurs, ce matin, la presse flamande, dans son ensemble, s'interroge sur ces marathons budgétaires nocturnes. Mais les contours commencent à se faire connaître. On le sait, il faut trouver entre 1,5 milliard et 2 milliards. Le régime des allocations familiales serait revu. Les allocations limitées à 23 au lieu de 25 ans. La prime de naissance rabotée pour le deuxième enfant. Les titres-services qui passeraient de 10 à 12 euros. Enfin, les subsides dans le secteur de la culture et dans le soutien à la formation professionnelle serait revue à la baisse. Notez encore que le Parlement, lui, devrait vivre avec 3 millions en moins. Seul un fonctionnaire sur 3 sur le départ sera à l'avenir remplacé. La déclaration de septembre, qui devait avoir lieu hier après-midi au Parlement flamand, est reportée, en tous les cas annoncée pour cet après-midi. Les malades de longue durée sont de moins en moins nombreux. Le taux d'absentéisme a reculé de près de 5% au premier semestre et par rapport à la même période l'an dernier. C'est en tout cas ce qui ressort d'une enquête du prestataire de services RH Securex. L'étude a été menée auprès de 21 000 entreprises et un peu plus de 160 000 travailleurs. Ce constat peut être attribué à des mesures d'accompagnement individuel des salariés en arrêt de travail de longue durée, telles que le fonds retour au travail mis en place par l'Institut national d'assurance maladie invalidité, l'INAMI. Ostende prolonge son interdiction temporaire de consommer de l'alcool dans certains lieux publics, notamment aux abords de la gare et les rues commerçantes, et même à présent autour du centre culturel multifonction. Attention, le montant des amendes administratives a été rehaussé d'un maximum de 250 euros à un plafond de 500 euros. Et surtout, les mineurs n'échapperont pas aux contraventions. Le procès de Nicolas Hulens se poursuit aux assises du Brabant wallon. Hier, plusieurs membres du personnel de Guy Hulens, le baron, et Myriam Le Chien, son épouse, ont été entendus par la cour. Apparemment, personne n'avait jamais vu l'assassin présumé avant ce jour funeste du 23 mars 2023. Mais tous décrivent une ambiance tendue dans la maison d'Ohain. Ce jour-là, la victime, Myriam Le Chien, semblait, dit-on, peu rassurée. En France, Jordan Bardella est en pleine tempête. Mediapart accuse le numéro 2 du RN d'antisémitisme. De nombreux messages privés échangés en 2003 dans lesquels, entre autres, Bardella aurait écrit des choses comme « le juif doit dominer les autres peuples ». Alors évidemment, l'intéressé dénonce des faux grossiers et même une opération de barbouzerie en vue de déstabiliser la campagne présidentielle. Une plainte a été déposée contre le média pour diffamation à Mediapart à présent d'apporter les preuves. On en termine avec un mot du temps. Une fois la grisaille matinale dissipée, le temps deviendra assez ensoleillé, remarquablement chaud, avec 24 et 25 degrés à la mer et sur les hauteurs du pays, 29 ou 30 degrés en région liégeoise et en Campine. Bonne matinée à tous.
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0: Expeditions et Cascadas avec Boy You Turn Me sur votre radio, 9h07, bienvenue, c'est Matin FM, on est le 29 septembre. Christophe vient se reposer, vous accompagner jusqu'à midi comme tous les jours de la semaine avec entre autres le meilleur des hits.
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0: Dans quelques secondes, Mousti avec Horny.
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0: Angela avec Attica.
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0: Allez, c'est parti, c'est Matin FM jusqu'à midi, comme tous les jours de la semaine, avec ces morceaux pour commencer notre matinée sur le 104.9 via le site fr-geusé.be. Et n'oubliez pas qu'il y a aussi l'application Android que vous pouvez télécharger sur votre GSM ou sur votre voiture tout à fait gratuitement et vous pourrez nous suivre par

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Gracie Abrams avec un mini bar dans l'actu musicale, 9h19 minutes. On va retrouver Fairground Attraction avec Perfect. Également Take My Cray avec Just Keep Watching. On aura l'horoscope sinistère Juca ou encore Nia Loran avec A Little More Time et même Zao, MC Solar comme Caroline.

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1: Bonjour à tous. Bélier, votre impulsivité peut faire des étincelles aujourd'hui. Une discussion plus calme avec votre partenaire désamorce rapidement les tensions.
2: Taureau, un contretemps chamboule vos plans.
3: Réorganisez tranquillement vos priorités avant de donner une réponse définitive.
4: Gémeaux, vos aspirations s'accordent difficilement avec celles de vos proches.
5: Quelques concessions permettent de rétablir l'harmonie. À vous de jouer.
6: Cancer, un sujet délicat anime la vie familiale.
7: Choisissez vos mots avec soin afin de maintenir une atmosphère apaisée.
8: Lion, vos convictions sont solides, mais vos proches souhaitent aussi être entendus.
9: Accordez-leur davantage d'attention.
10: Vierge, une dépense inattendue, mais vos nerfs à l'épreuve.
11: Examinez posément la situation avant de trancher.
12: Balance, Mercure dans votre signe fait face à la Lune.
13: Restez ouvert au dialogue pour dissiper rapidement un malentendu.
14: Scorpion, les événements s'enchaînent et votre tolérance s'amenuise.
15: Soufflez un instant pour retrouver un peu plus de lucidité.
16: Sagittaire, des propos interprétés de travers peuvent refroidir l'ambiance.
17: Reconnaître vos torts facilite grandement la réconciliation.
18: Capricorne, les responsabilités professionnelles et familiales se télescopent.
19: Affirmez vos besoins avec tact sans culpabiliser.
20: Verseau, votre franchise peut surprendre votre entourage.
21: Nuancez vos propos et précisez clairement le fond de votre pensée.
22: Poissons, une affaire financière nourrit quelques doutes,
23: étudiez chaque élément avec attention avant de vous prononcer.
24: Très belle journée à tous.
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Et ma belle, à l'instant, avec Cutlo sur votre radio, 9h41, Sienna Sfero nous arrive tout de suite avec Material Lover. On retrouvera également Cyndi Lauper avec I'll Go All Night. Et puis également dans la programmation, Lady Gaga et Beyoncé avec Téléphone. Merci d'être avec nous.

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3: Bonjour, je suis Maya, votre météorologue IA. Aujourd'hui, mardi 29 septembre, il y a des averses en cours avec une température de 17 degrés et un vent de 30 km par heure. Les prochaines heures seront en partie nuageuses avec des températures allant de 22 à 27 degrés et un vent de 35 km par heure. La nuit sera très nuageuse avec une température de 24 degrés et un vent de 35 km par heure.
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Lady Gaga et Doechii avec Runway sur votre radio. Alors le comité philanthropique de Waré-la-Chaussée vous invite à son souper d'automne ce samedi dès 18h30 à la salle des fêtes, place du jeu de balle à Waré-la-Chaussée, avec un bon menu avec ballon de folie farci aux pommes, terrine de campagne et beaucoup d'autres bonnes choses. Le prix de 27€, réservation au 0494 18 29 67, 0494 18 29 67, pour en savoir plus sur le menu et comment justement réserver. Un auteur level, Freak Me, c'est la suite du programme. Ariana Grande avec Petal également, ou encore Kalema avec Emmène-moi. Et oui, on vous emmène avec le meilleur des hits.

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Les Commodores avec Night Shift en 1985. Il y aura un concert solidaire le samedi 3 octobre avec la chorale de Malef et Cœur à Corps à l'église Saint-Hubert d'Or à midi. Il y aura une petite restauration et bar dès 19h et après le concert, car le concert aura lieu donc à 20h. Et les bénéfices seront au profit de l'épicerie solidaire d'Or à midi. L'entrée est fixée à 10 euros. Plus de renseignements au 0496 28 92 97 0496 28 92 97. Voici tout de suite Avamax avec My Oh My. On trouvera également Lucenzo avec Limoncello, également Pierre Demar avec Je pense à vous, ou encore Louane qui nous interprétera Tourne. 10h22, excellente matinée avec nous.

Delta avec Retour à la normale, titre sorti en 2022. Le Sans Musique ASBL organise une balade le samedi 3 octobre. L'accueil se fait dès 14h à la salle des Coquelicots, rue de la Terre-Franche à Leuze, avec les départs à 14h30 et 15h. Une balade conviviale et familiale avec une boucle de 6 km avec des enfants conteurs pour vous guider en chemin et des musiciens pour vous faire rêver. Il y aura bar et pain saucisse à votre retour. Plus d'infos et réservation 0477 250 236, 0477 250 236. Slimane et Première Fois, c'est tout de suite. Puis un grand classique des années 80 signé Irène Cara avec What a Feeling, et puis on aura également Gareth Gates avec Any One of Us avant de retrouver une petite nouveauté.

0: Marguerite, dans votre radio, c'était Belleville.
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0: Kid de Luna dans quelques instants et Busta Rhymes avec Run the Show. La voix de Bonnie Tyler, Holding Out for a Hero. Et puis on trouvera également Kygo avec Take Me Back.
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0: Imagine, bien sûr, hors carbone en 2024. N'oubliez pas que ce week-end-ci, c'est la kermesse à Duy, avec une après-midi senior à vélo, des parcours de 20 à 50 km dès 13h30, les apéros de Duy dès 18h à 20h, un blind test. Le samedi, ce sera les jeux interquartiers dès 13h30, le souper à 19h avec poulet compote et frites fraîches, et puis la soirée avec DJ GF dès 22h, et puis le dimanche, le rassemblement des vieux tracteurs dès 9h, balade à vélo encadré dès 9h30 avec un parcours de 35 km à 10h, 20 km, 10h30, 10 km et puis les apéros à midi et le bingo à 14h. Donc la 33e édition de la kermesse de Duy, c'est bien sûr ce week-end. Voici le petit pêcheur Manon Lizag, les Cranberries aussi, ça fait longtemps qu'on ne les avait plus entendus. On va se replonger en 1996 avec Free to Decide ou encore Kid Noise et Do You Know.
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Adèle Castillon avec Été avec toi. N'oubliez pas la brocante du Tumulus de Glim à noter dans votre agenda qui aura lieu le 11 octobre prochain. 11h33. Steve Aoki, Azukita, les Bee Gees avec Too Much Heaven ou H et Ring My Bell, c'est la suite de votre programme.

0: Allez, Charlotte Cardin de Oui, Oui, Touch, dans 10 minutes, il sort à midi. Vous retrouvez les infos de la mi-journée juste après Eric Mantier ou encore Philippe Collin à 14h, 19h, 9.0 avec Fred, 20h. Génération Vinyle avec Olivier Prigardien. Moi, je reviendrai dès demain, 9h. Et pour se quitter, Clara Luciani, l'abbé ou Joel, I'm Moving to the Sun ou encore Hélène Segarra et Laura Pausini avec On n'oublie jamais, on vit avec. À demain.
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1: Bonjour à tous et bienvenue. Visite royale à Liège. Philippe et Mathilde sont en visite, effectivement, dans toute la province. Le couple royal a été accueilli il y a quelques minutes par de nombreux citoyens sur la place Saint-Lambert. Avant cela, les souverains ont visité une association à Saint-Nicolas, le Bercail, une structure d'hébergement de personnes adultes déficientes intellectuelles. Cet après-midi, visite à Serein de la cristallerie du Val-Saint-Lambert qui fête cette année son bicentenaire. Bonne nouvelle, ne nous en privons pas, le prix des carburants s'affiche à la baisse demain matin dans vos stations-service. Une diminution de 10 centimes et demi pour la 98 Rhône E5 à 2,21 € le litre et près de 10 centimes pour la 95 Rhône E10 à 2,01 €. Prix maximum. Le prix du diesel chute lui aussi 7 centimes de moins à 2,42 € le litre. On trouve de tout dans les sacs PMC, des jouets, des piscines gonflables, des matelas pneumatiques et même des pistolets à eau. En tout, 41 650 tonnes de déchets qui se retrouvent à tort dans ces sacs qui ne sont destinés pourtant qu'aux emballages, qui plus est, emballages plastiques. Et cela a un coût, évidemment, signale Faust Plus qui fait les comptes, une facture de 40 millions d'euros l'an dernier. Car les machines de tri ne sont pas adaptées aux objets lourds et volumineux. Et attention, car bien que ce montant soit pris en charge par les entreprises d'emballage, il peut in fine se répercuter sur le prix payé par le consommateur. Et puisqu'on parle de sous partout, il faut se serrer la ceinture et l'Europe n'y échappera pas. Les Pays-Bas, l'Allemagne, la Finlande, la Suède, le Danemark et l'Autriche exigent que les dépenses européennes soient réduites de plusieurs centaines de milliards d'euros, sans quoi ils n'approuveront pas le cadre budgétaire septennal européen. Un ultimatum lancé à l'Union européenne et que rapporte le Financial Times qui en a eu vent. L'Irlande, qui exerce actuellement la présidence tournante de l'Union européenne, doit déposer en octobre prochain une nouvelle proposition de compromis budgétaire pluriannuel, un compromis qui devra être approuvé à l'unanimité des pays membres. L'ouragan Polo touche terre au Mexique en catégorie 3 sur 5. Il est accompagné de pluies diluviennes et de vents puissants aussi, soufflant parfois jusqu'à 175 km/h. Tennis, Sofia Kostoulas a assuré sa place au deuxième tour du tournoi de tennis WTA 125 de Yingshan, c'est en Chine. La jeune limbourgeoise, âgée de 21 ans, a sorti la française Kristina Mladenovic en 2-7 et 1h40 de jeu. Enfin, mission réussie pour le vaisseau de Starship, le vaisseau de la méga-fusée d'Elon Musk. L'engin a déployé des satellites opérationnels dans l'espace avant de revenir sur Terre pour finir sa course à mairir dans les eaux du Pacifique, un peu plus de 3 heures après son décollage. Un mot du temps, attention, nous restons en vigilance incendie aujourd'hui et demain surtout en raison d'un temps sec et d'un temps chaud aussi. D'ailleurs, s'il y a encore un peu de grisaille matinale, localement, le temps devrait devenir assez ensoleillé cet après-midi et remarquablement chaud avec des maxima proches de 25 et 25 degrés à la mer et sur les hauteurs du pays, 29 ou 30 degrés en région liégeoise et en Campine, sous un vent faible à modéré de secteur sud à sud-est. Il fera encore très doux la nuit prochaine avec des températures comprises entre 15 et 21 degrés. Bon temps de midi à tous.
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Vous êtes à l'écoute de Fréquence Aiguisé et toute son équipe, eh bien, vous souhaite la bienvenue. Bring Your Love, Madonna, en compagnie de Sabrina Carpenter. Et avant cela, il y avait Vianney avec D'or et D'éteint. Et c'est dès à présent, eh bien, l'heure de retrouver le break de midi jusqu'à 14h, comme tous les jours de la semaine. On va bien s'amuser, on va pouvoir s'écouter notamment quelques nouveautés, des souvenirs. En parlant de nouveautés, Zao MC Solar pour la suite, comme Caroline. Il y aura aussi Jean-Baptiste Guégan, merci. Et puis je vous offre également le nouveau sample de Pierre Demar, juste derrière, avec ce titre Je pense à vous. Allez, bienvenue. Regarde.

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production belge en la personne de Pierre Demar avec Je pense à vous. Allez, direction les souvenirs à l'écoute du break de midi. Et Billy Ocean avec Are You Ready, juste derrière le nouveau simple de Ariana Grande. Il y aura également Lenny Kim avec Je Fly. Et puis en 1992, on va pouvoir notamment s'écouter Undercover et Baker Street.

La reprise de Baker Street, c'était en 1992, morceau interprété par Undercover. Vous êtes à l'écoute de Fréquence Aiguisée. Je me permets de vous souhaiter un excellent appétit ici dès à présent. Eh bien, vous êtes à table. Côté nouveauté pour la suite, Riviera avec Shannon's Mind. Il y aura aussi Mado comme les grands. Et puis, un petit détour du côté de l'année 2021, morceau produit par Nicolas, interprété par Martin Valley et Tesco.

Il y avait tout d'abord Axel Red avec Rouge Ardent et puis à l'instant Marine Tricheur. On se retrouve derrière les tops et les infos de 13h pour nous y emmener chez la reprise de Dracula, le remix interprété par Tamim Pala et de Jenny Klein avec Café Conran. Et puis on poursuit avec notamment ceci côté nouveauté, Bassera pour All Because of You. 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
2: Bonjour à toutes et à tous. Nos souverains sont en visite à Liège ce mardi. Le roi Philippe et la reine Mathilde ont été accueillis par de nombreux citoyens sur la place Saint-Lambert. Selon la police, 400 personnes étaient présentes, dont de nombreux enfants venus avec leur école pour les rencontrer. Les souverains s'étaient d'abord rendus au Bercail, une structure d'hébergement de personnes adultes intellectuellement déficientes à Saint-Nicolas. Et cet après-midi, ils se rendront à Serein. Ils visiteront la cristallerie du Val Saint-Lambert qui fête son bicentenaire cette année. Les dirigeants de Belfius et de la Société fédérale de participation et d'investissement, la SFPIM, ont défendu l'intérêt de l'opération de privatisation partielle en cours. Le groupe du bancassureur pourra de la sorte poursuivre sa stratégie de diversification et éviter de devenir une proie sur le marché européen, ont expliqué les CEO et CFO de Belfius en commission des finances de la Chambre. Il y a un an, la SFPIM, qui détient les actions Belfius, a été approchée par le gouvernement avec la volonté d'agir sur la dette sans détériorer le budget de l'État et conserver des moyens pour investir dans un fonds défense. Ce sont les parts de Belfius qui ont été choisies plutôt que celles de BNP Paribas Fortis, car elles offraient encore une possibilité d'augmenter le dividende. L'opération doit rapporter quelques 2 milliards d'euros. 6 agents pénitentiaires ont été blessés à la prison de Merzplatz en province d'Anvers au cours de 2 incidents distincts qui sont survenus ces 2 derniers jours. Dans les 2 cas, il s'agissait d'agressions commises par un ou plusieurs détenus et les membres du personnel ont notamment été frappés au corps et au visage. Mais la mise en place de mesures de sécurité supplémentaires ne semble pas évidente compte tenu du profil des auteurs qui sont internés dans cette prison et pour lesquels il n'existe actuellement pas de solution plus appropriée ailleurs. Les attaques hybrides russes contre les pays de l'OTAN ne vont pas affaiblir leur soutien à l'Ukraine, a assuré ce mardi le secrétaire général de l'Alliance, Mark Rutte, tout en rappelant à rester calme face à la recrudescence. Ce mardi, l'Estonie a en effet attribué à la Russie un acte de sabotage qui concerne l'incendie d'une fabrique de drones terrestres dont elle a été victime en août. Mark Rutte a salué la communication estonienne pour le patron de l'OTAN à Bruxelles, le partage d'informations entre alliés utiles pour attribuer les responsabilités et pour disposer d'une vision complète de la situation. Le Haut Commissariat des Nations Unies pour les réfugiés s'est dit inquiet du renvoi entamé ce mardi par la Malaisie de 1500 Birmans vers leur pays. Dans ce pays ravagé par la guerre depuis le coup d'État militaire de 2021, les conditions actuelles ne permettent pas des retours sûrs, dignes et durables, selon l'organisation. Ce renvoi constitue en tout cas la première phase d'un programme critiqué par les associations de défense des droits humains qui vise au total à rapatrier 5000 Birmans ayant accepté leur retour, selon Kuala Lumpur, depuis des centres de détention malaisiens. Le ciel cet après-midi sera d'abord ensoleillé dans le courant de la fin de journée. Vers le soir, les nuages moyens vont faire un peu plus leur apparition. Les maxima sont particulièrement élevés pour cette époque de l'année. Ils oscillent entre 23 et 29 degrés. Merci de nous écouter. Passez un bon temps de midi. Un bon appétit si vous passez à table.
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Excellent temps de midi et peut-être déjà bel après-midi à l'écoute de Fréquence Aiguisée, Shaq and L, Falling in Love with You. Nous étions en compagnie de UB40 et puis avant cela, Kingdom of Fair, morceau interprété par Cameron Whitcomb. Et c'est déjà notre deuxième heure. Comme vous le savez, nous sommes ensemble jusqu'à 14h avec notamment les hits d'hier. Aujourd'hui, il y aura Jean-Louis Aubert dans un instant avec Isolement, Sly Ether avec Dance, du côté des souvenirs, Bonnie M pour Gotta Go Home. Et puis dans l'immédiat, voici Temple City. Il débarque avec Self-Aware.

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C'est en 1979 qu'il nous avait interprété Gotta Go Home. Il s'agissait de Boney M. On fera un petit point du côté de la météo. Ce sera dans quelques instants le temps de pouvoir s'écouter Puggy, production belge pour For a Minute. Il y aura aussi Jane avec Meryl Fan, Simple Plan et Chan Paul pour Summer Paradise. Et puis dans l'immédiat, voici Lizzo. C'est un retour il y a 4 ans avec About Damn Time.

pour Summer Paradise, un temps estival du côté de la météo. Voilà ce qui vous attend tout au long de cet après-midi. Un temps qui sera assez ensoleillé et remarquablement chaud, puisque les maxima seront compris entre 24 et 25 degrés du côté de la côte, et puis 29 à 30 degrés partout ailleurs. Voilà donc d'excellentes conditions météo pour ce mardi. On s'écoute Henry PFR avec Flames, Mark Ambor de Proof, et puis également Eddie Grant en 1980 pour Do You Feel My Love.

0: Madonna 1989, Express Yourself, à partir de 14h, vous allez retrouver notre ami Philippe Collin. Je laisse donc ma place et puis on se retrouve quant à nous demain, ce sera aux alentours de midi. Passez une excellente après-midi à l'écoute de Fréquence Aiguisée jusqu'au temporaire. Il y aura W avec Please Don't Go, Somber, My Body Isn't Ready, et puis dans quelques instants, Cat Say pour Animal.
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Vous écoutez Fréquence Aiguisée, mesdames, messieurs, bonjour Philippe Collin, nous sommes le 29 septembre aujourd'hui, c'est mardi, il est précisément 14h03, nous serons ensemble jusqu'à 16h sur le 104.9 à Fréquence 2, Fréquence Aiguisée, ça ne s'invente pas des choses pareilles. The Fear, c'est un souvenir de 2009 que nous allons écouter ensemble, interprété par Lily Allen, et puis derrière The Beautiful Thoughts avec Song of Weaver.

C'est le dernier sample de Slimane, il est déjà sur votre radio, c'était première fois. La 6e édition, les mots en bout de plume des livres des auteurs de l'impro, ça sera le samedi 10 octobre 2026 de 11 à 19h30, ou alors le dimanche 11 octobre de 11 à 18h, salle Côté Cour, chaussée de Hanu numéro 61 à Jodogne. Un spectacle interactif d'improvisation, toujours sympathique à aller voir. Avec classe, c'est un souvenir de 2024 que nous allons retrouver. Aya Nakamura et Corneille.

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Pierre Demar, il y a quelques minutes avec Opinel, et puis à l'instant c'était Annie Lennox, 1992, Walking on Broken Glass. Merci d'avoir choisi Fréquence Musique pour vous accompagner cet après-midi. Henri PFR, voici Last Night.

Domino Stromae dans un premier temps avec Des Fleurs, et puis à l'instant c'était Robbie Williams et Candy, titre sorti en 2012. 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

nous avions rendez-vous avec les années 90 au travers de ce titre de Queen. Avant cela, Sorry Papy, un titre qui cartonne un petit peu partout pour le moment. Hein. Alors, c'était Topic.

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Niki Goja, nous écoutions Mythico sur Fréquence. Le repas de jumelage Gérand-Pont-Plourent aura lieu le samedi 17 octobre 2026 à partir de 18h30 au menu. Soit apéritif jambon grillé, sauce moutarde et accompagnement dessert. Ou alors, si vous préférez, apéritif saucisse et accompagnement dessert à la cafétéria du Hall des Sports, avenue des Déportés numéro 48. Il vous en coûtera 15€ pour les enfants de moins de 12 ans et 25 pour les adultes. Il faut réservé chez Madame Servet au 0479 61 11 16, à 0479 61 11 16. Voici Eminem.

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2: Bonjour, je suis Maya, votre météorologue IA. Actuellement, il fait 27 degrés, avec un ciel peu nuageux et un vent de 35 km par heure. Les prochaines heures seront marquées par un ciel partiellement nuageux, avec des températures allant de 24 à 20 degrés et un vent faible à modéré. Il n'y aura pas de précipitations à prévoir.
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C'est parti pour notre seconde heure à 15h03 sur fréquence. Gracie Abrams nous a permis de démarrer cette heure-ci avec un mini bar. Editors se prépare. Papillon, suivi des Flying Pickets et Don You. Nous aurons le plaisir de retrouver les années 80 au travers de ce titre. Make our escape.

un petit moment tendre et sentimental hein, avec deux titres tendres à la suite à Flying Pickets dans un premier temps Only You et pour l'instant Sina Spyro, c'était Matériel Lover. Le cabaret de Nodué prépare son 36e spectacle sur le thème C'est la vie, deux représentations le dimanche 18 octobre à 15h et le samedi 24 octobre à 19h30. Cela se passera à la salle communale de Nodué, rue Émile Landeux, numéro 25. Les réservations sont ouvertes auprès de Madame Colette Noël au 0475 73.

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1: Wow. Mais qui est cet homme? Est-ce un Baghdadi? Je ne l'ai jamais vu ici. Serait-ce un prétendant?

Le thème de Cléopâtre, c'était Cléopâtre à l'instant sur votre radio région, Fréquence Aiguezée. Merci d'être là, merci de nous permettre de vous accompagner tout au long de la journée sur cette fréquence du 104.9. Voici Lara Fabian avec un titre sorti en 1999, Giving Up on You, suivi de Marguerite et de sa belle Villa.

Dans cet espoir qu'en souvenir de 2010, un tournoi de belote, est-ce que ça vous tente? Oui, j'en ai un à vous proposer. Tendez l'oreille, ça se passera le 24 octobre. Un tournoi de belote en 4 vies, 20 euros par personne avec 4 tickets, boissons, petite restauration sur place. L'adresse du jour, rue de Royau numéro 7 à Ramilly. L'inscription sera sur place à partir de 13h. Début de la festivité à partir de 14h. N'hésitez pas si vous avez des renseignements complémentaires à contacter Francis au 0473 25 65 87.

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Benabar. Et bien voilà, monsieur, dame, c'est terminé pour moi pour aujourd'hui. Je vous retrouve demain, si vous le voulez bien, bien évidemment, à partir de 14h pour une nouvelle édition de Fréquence Musique. Pour se séparer, Martin Garrix et Ed Sheeran, c'est sorti dans le courant de cette année 2026. Et c'est... Oui,

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2: Bonjour à toutes et à tous. Après la fermeture des magasins Cora, 968 personnes étaient concernées par la cellule de reconversion mise en place en Wallonie. Aujourd'hui, le ministre wallon de l'Emploi, Pierre-Yves Géolet, interrogé sur le sujet en commission du Parlement régional, a indiqué que 34% ont retrouvé un emploi, dont 59 en CDI. Selon le ministre, 486 personnes sont donc encore accompagnées par la cellule de reconversion, dont 155 travailleurs âgés de 55 ans ou plus. Lancée le 1er octobre 2025, la cellule de reconversion devait initialement se terminer demain. Mais les organisations syndicales ont récemment sollicité sa prolongation d'un an en raison de l'étalement dans le temps des licenciements. Après avoir rencontré la population sur la place Saint-Lambert en plein cœur de Liège, le roi Philippe et la reine Mathilde sont arrivés à la cristallerie du Val Saint-Lambert à Serein, qui célèbre cette année son bicentenaire. À l'issue d'une table ronde, les souverains ont visité l'exposition anniversaire Cristal vivant. Ils se sont arrêtés devant le vase des neuf provinces, une pièce classée comme trésor de la Fédération Wallonie-Bruxelles, avant d'assister à une démonstration de soufflage de verre. Une vaste opération internationale de lutte contre la criminalité dans l'aviation générale a été menée la semaine dernière conjointement par les services de police de 8 pays européens, dont la Belgique. 47 vols jugés suspects ont été contrôlés. 100 000 euros et de différentes devises ont été découverts lors du contrôle d'un vol privé à l'aéroport de Bruxelles National. Une enquête a été ouverte pour blanchiment d'argent. Cette opération vise à lutter justement contre l'utilisation de vols privés, d'affaires, d'instructions ou sportifs à des fins criminelles. Le collège communal de Sinet a inauguré aujourd'hui une piste de mobilité douce d'environ 5 km qui relie le village de Chapois au centre de Sinet en passant par Lénion. Deux villages densément peuplés et pour lesquels aucune infrastructure ne permettait à leurs habitants de rejoindre la ville à pied ou à vélo de manière sécurisée. En effet, les habitants étaient contraints d'emprunter la nationale 949, qui est une route étroite, sinueuse et sur laquelle la vitesse maximale autorisée est de 90 km/h. En sport, Formule 1, Fernando Alonso restera la saison prochaine chez Aston Martin. Il disputera ainsi à 45 ans, aux côtés du Canadien Lance Stroll, sa 24e saison en Formule 1. L'Espagnol, double champion du monde avec Renault en 2005 et 2006, ne prendra donc pas sa retraite. Au contraire, il affirme que son désir de succès reste intact. Aston Martin s'apprête donc à conserver le même duo de pilotes une 5e saison consécutive. Bonne nouvelle en ce qui concerne les prix du carburant. Dès demain, le prix s'affichera à la baisse, diminution de 10 centimes et demi pour la 98 E5 à 2,21 € le litre, 10 centimes de moins aussi pour la 95 E10 à 2,01 € prix maximum à la pompe, et le diesel chute lui aussi de 7 centimes. Il affichera donc 2,42 € prix maximum à la pompe. Un mot de météo encore pour vous dire que cet après-midi, il fait très ensoleillé, ce qui fait grimper les maxima à des hauteurs assez élevées pour cette saison, de 23 à 29 degrés. Merci de nous écouter et bel après-midi.
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1: Salut tout le monde, c'est Malik. Alors aujourd'hui, on plonge dans les petits drames de l'adolescence avec le journal d'horreur publié aux éditions Rue de Sèvres. À l'origine, c'est un roman de Marie Desplechin, ici adapté en bande dessinée par Agnès Maupré. On suit Aurore, 14 ans, qui est convaincue d'avoir probablement la vie la plus ennuyeuse de l'univers. Entre une petite sœur beaucoup trop parfaite, une grande sœur complètement décalée et des parents qui semblent parfois dépassés, Aurore préfère encore se confier à son journal. École, copines, disputes, premiers émois amoureux, moments de solitude et même un passage chez ses grands-parents. Bref, toute cette période étrange où l'on a souvent l'impression que personne ne nous comprend, alors qu'en réalité, on est surtout en train d'essayer de se comprendre soi-même. Et c'est justement ce qui fait le charme de cette BD. Le ton est drôle, piquant, parfois un peu boudeur, mais toujours très juste. La datation se conserve avec toute la personnalité du texte de Marie Desplechin, avec des dialogues savoureux et beaucoup d'autodérision. Côté dessin, le trait d'Agnès Maupré est vif, libre et plein d'énergie, parfaitement en accord avec son héroïne. Les couleurs éclatantes viennent encore renforcer cette impression de fraîcheur. Le journal d'horreur, c'est donc une lecture tendre, drôle et finalement assez réconfortante qui nous rappelle qu'avoir 14 ans, c'est surtout apprendre à grandir en ayant le droit de se tromper. Encore une fois cette semaine, je remercie Marc Descornet pour la lecture de cette BD et moi je vous dis rendez-vous la semaine prochaine. Ciao ciao!
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2: Très bon début de soirée à toutes et à tous. Le ministre fédéral du Climat, Jean-Luc Crux, s'est exprimé pour la première fois en commission de la Chambre à propos de l'incendie qui a ravagé les Hauts-de-Fagne cet été. Le ministre a fait part de son interrogation quant à la différence d'approche entre les gouverneurs de la province de Luxembourg et de Liège en matière de prévention des feux de forêt. Il a notamment mis en avant des différences concernant les autorisations de pénétrer dans les forêts, ainsi qu'en ce qui concerne les travaux de fauchage. Le gouverneur de la province de Liège, de son côté, a estimé avoir pris toutes les mesures en son pouvoir. Le ministre Crux, lui, dit tendre la main aux régions dans le cadre du plan d'action sur les incendies de forêt afin d'aboutir à des actions soutenues à l'échelle nationale, alors que le gouvernement planche en ce moment même sur le budget. Jean-Luc Crux a exprimé son souhait de voir le plan d'adaptation fédéral 2027-2031 clairement budgétisé. La majorité MR engagée a repoussé les demandes de l'opposition de convoquer en urgence une réunion extraordinaire de la commission éducation pour entendre la ministre Glatigny au sujet des barèmes des enseignants. Lors de cette conférence des présidents du Parlement de la Fédération Wallonie-Bruxelles, la majorité a reconnu l'importance du sujet mais pas son caractère urgent. Résultat, la discussion aura lieu lundi prochain. Sur les réseaux sociaux, samedi, plusieurs enseignants avaient dénoncé le contenu de leur fiche de paye de septembre. Celle-ci présentait en effet un salaire barémique moins élevé que précédemment. À l'étranger, en Allemagne, un navire transportant des camionnettes est coincé à proximité du port de Düsseldorf. Le navire de 135 mètres de long et battant pavillon allemand s'est échoué sur un banc de sable alors qu'il essayait de quitter le port. En raison de la sécheresse, le niveau de l'eau est tel que même l'intervention d'un navire de remorquage n'est pas possible. Une manœuvre sera toutefois effectuée prochainement pour retirer quelques véhicules du navire afin que celui-ci puisse repartir. Et puis on reste en Allemagne où le marché de la bière a connu l'an dernier sa plus forte baisse depuis la réunification du pays, soit en 1990. Conséquence, la brasserie Wolters, située à Brunswick, a annoncé la fin de ses activités 4 siècles après sa fondation. Le maire de la ville a qualifié cette fermeture d'extrêmement douloureuse. La brasserie, qui avait donc vu le jour en 1627, avait déclaré son insolvabilité plus tôt cette année. Les tentatives pour trouver un repreneur ont échoué. Les 90 employés du site ont été informés. En sport, à une semaine des championnats du monde de judo, Mathias Kass n'est pas certain de pouvoir disputer la compétition. Le champion du monde 2021, dans les moins de 81 kilos, s'est blessé à l'entraînement mardi dernier. Il souffre d'une contusion au niveau des côtes. L'Anversois de 29 ans effectuera un dernier test samedi. Il décidera ensuite avec son entourage s'il effectue ou non le déplacement en direction de Bakou en Azerbaïdjan. La météo pour ce soir et cette nuit, c'est un temps calme qui nous attend avec un ciel partiellement nuageux, des températures de 15 à 20 degrés. Demain matin, un temps ensoleillé avant le retour de nuages par l'ouest. Ils s'accompagneront d'averses qui pourraient même prendre un caractère orageux sur le centre du pays et les maxima atteindront encore les 28 degrés. Merci d'être à notre écoute et très bon début de soirée à vous.
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Bonsoir à tous et à toutes, bienvenue sur Fréquence Écossais et vous êtes avec Fred jusqu'à 20h les amis, émission 9.0 du mardi soir. Alors tout de suite on s'écoute un petit Robert Miles avec le Shudderon, ça démarre bien tranquille, bien trance et puis bien trance bien sûr, la bonne trance que vous connaissez bien sûr du mardi. Bonne écoute, c'est une heure de mix et ça démarre tout de suite maintenant.

si ouais, on a changé le son de la radio et les réglages. Bon, voilà, c'est comme ça. LG Project avec Phil Urines, avec on s'écoute tout de suite. René et Perrin avec Give Me To Me. Tout ça, c'est sur Fréquence et Gazet. Le bon son du mardi. Le mardi avec Fred, évidemment. Les années 90. Et voilà. C'est jusque 20h. Ensemble, comme tous les mardis. Et on se fait plaisir.

0: 1997, les amis, un ovni, vraiment, un truc, je sais plus où j'étais quand j'ai entendu ça, mais je pense que c'était même à la radio. Ouais, ouais, Run DMC, donc c'est un remix évidemment, hein. C'est Jason Nevin qui a remixé ça. C'est un nom qu'on ne connaît pas trop bien, mais il a fait beaucoup de remix. Et bon, ça, ça a été un carton planétaire. 19h24 sur Fréquence et Gazeuse, c'est frais jusque 20h. Les amis, juste après, un petit Robert Owens. Tout ça, c'est sur le 104.9.
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Ça, oh les amis, Frank Tominczek, Allemagne, évidemment, c'est un Allemand. 1996, ça s'est vendu à 6 millions d'exemplaires. À mon avis, ça lui un petit peu à l'abri, tranquillos. Évidemment, ça a été remixé blinde de fois. Et ici, c'est la petite version Edit Radio, pas la version longue, mais la simple. On retrouve The Boss sur Fréquence et Gueuset.

DJ MD, voilà, si je ne mets pas le micro, ça va être difficile, là, les amis. Rio, DJ MD, c'est du belge. Un petit peu plus tranquillos, puisque ça va être Neil Moon avec Sky Project. Sky plus Neil Moon, plus. Voilà les amis, encore un quart d'heure ensemble sur Fréquence Gazée. Mais bon, j'espère que la petite playlist vous plaît bien. Évidemment, ça vous ravive plein de souvenirs. Et pour les plus jeunes, ben, peut-être qu'ils redécouvrent aussi des morceaux. Tout ça, évidemment, sur Fréquence Gazée. Le mardi soir, on est tranquille en famille, hein, les amis, hein, vous savez bien.

The Spirit avec Fioco, les amis. Eh ouais, il paraît que le gars, il habite pas très loin d'ici, d'ailleurs. À 19h54, il est temps pour moi de vous dire au revoir. Et puis, ben, vous souhaitez une bonne semaine. Et rendez-vous la semaine prochaine. On va se dire au revoir avec Future Breeze. Moi, je vous embrasse bien fort. Restez bien connectés sur Fréquence et Gazer. La suite du programme arrive avec Olivier ST Vinyle. À très bientôt, les amis.

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Even 17 avec Let Me Go dans sa version la plus longue, puisque vous êtes dans les maxis de Génération Vinyle pendant une heure. Je vous l'ai dit, un 9 titres à écouter durant cette deuxième partie. Un petit hommage aussi, celui qu'on va rendre à Gesh Pathy. Elle nous a quitté, Gesh Pathy, oui, pas peu, parfois dans l'ignorance totale. Hein. C'était le 22 juin, donc il y a quelques mois déjà. Elle nous a quitté, elle est décédée à Neuilly-sur-Seine. Pour cette chanteuse et compositrice, interprète et danseuse également, chorégraphe, elle avait beaucoup de cordes à son arc. Et Gesh Pathy, on va l'écouter ici avec son plus grand succès en version maxi. Voici Étienne.

ce plaisir du petit micro-sillon qui gratte. Moi, j'adore. Hein. Vous aussi, j'espère. C'est aussi ça, un peu le but de cette émission. Les Bee Gees, tout à l'heure, avec You Should Be Dancing. Et à l'instant, l'excellence de Simple Minds avec Ghost Dancing. Simple Minds, hein, qui revient avec des nouveaux titres. Et ce n'est que tant mieux. Ils sont encore un peu en tournée partout. Et on va certainement pas s'en plaindre. On retourne en 1990 sur l'album Mix Up de Cure. Et je vous propose directement l'Everything Mix de The Walk.

mais moi je vous dis, il y a du bon monde hein, ce soir, parce qu'après les Cure, retrouver du New Order, c'est toujours impressionnant. Le son que peut sortir ce groupe, 1985 exactement pour ce titre, Silk Cutter de New Order et le John Ruby Remix. Juste pour la forme, et pour la forme c'est pas terminé, parce qu'il y a des groupes dans les années 80 qui ont fait de grands succès, vous le savez, ça je vous apprends rien jusque maintenant, et des maxi qui étaient vraiment exceptionnels, comme celui de Duran Duran d'ailleurs, avec Planet Earth et la Night Vision.

C'est en 1984 que ce titre est sorti. Un groupe un peu éphémère, hein, n'a pas duré très longtemps. Mais quel groupe, hein, Chaka Khan. Le peu de temps que s'est produit ce groupe, tube sur tube, avec celui-ci notamment, I Feel For You. Et c'était évidemment la version remix, puisque vous êtes toujours dans les maxis de Génération Vinyle, encore pour quelques minutes, un titre encore à écouter, avant les classiques qui arrivent à grands pas. Et cet hommage qu'on va rendre à Catherine Ringer, avec le live ce soir qui sera consacré au Rita Mitsuko. Et pour rejoindre justement les classiques, il y a McFadden and Witherhead, et ça, c'est que du pur bonheur.

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0: Van Halen, dans les classiques de Génération Vinyle avec Jump. Voilà, on est parti justement dans ces classiques. Pendant une heure, vous le savez, c'est du classique vraiment à profusion. On vous en a préparé quelques-uns aussi inédits que de grands succès. Comme d'habitude d'ailleurs dans cette partie de Génération Vinyle. Bon, en attendant, on parle aussi de notre concert. On a choisi pour vous évidemment les Rita Mitsouko, Catherine Ringer. Catherine Ringer, donc née le 18 octobre 1957, elle nous a quitté le 14 septembre dernier à Paris suite à un cancer fulgurant. C'est un peu inattendu finalement, même si ça faisait plusieurs mois qu'elle n'était pas visiblement bien. Et ça nous a un peu tous surpris. Catherine Ringer qui a commencé d'ailleurs sa carrière avec la fabuleuse chorégraphe Marcia Moretto, dont elle a sorti ce fameux tube avec son copain de l'époque Fred Chichin, avec qui elle a passé toute sa vie, du moins jusqu'à le décès de Fred Chichin quelques années. Et puis elle a créé cette chanson Marcia Paella qui fut vraiment le grand déclencheur de cette carrière inoubliable de Catherine Ringer avec les Rita Mitsouko. Alors on lui rend hommage, deux titres ce soir. Il y a Andy en version live et puis cette version a été enregistrée à La Cigale à Paris il y a de cela environ une dizaine d'années. On a envie de se remettre en mémoire ces grands succès, c'est ici et nulle part ailleurs. Génération Vinyle se souvient et rend hommage ce soir à Catherine Ringer et la Rita Mitsouko.
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quelle puissance, hein. C'est de la puissance à l'état pur, ce titre de Tears for Fears, Woman in Chains, dans les classiques de génération vinyle. Deutsch, Amerikanisch, Freundschaft, ça vous dit? Ah, je l'ai peut-être pas bien dit, hein, avec l'accent qu'il fallait, mais en tout cas c'est DAF en abrégé. Et je veux vous dire que franchement, si ce titre de DAF sortait maintenant, bah, ça ferait certainement un peu jazzer, si vous voyez ce que je veux dire. DAF, on l'écoute avec Dar Mussolini, et ça fait aussi partie de nos classiques.

The Police, Everything She Does Is Magic. Et ce qui arrive maintenant dans les classiques, c'est quelque chose de très classique, je vais dire ça comme ça. On se replonge en 1966 avec ceci. Bah oui. Moi non plus. Allez, courage, ça va aller.

y a une légende qui dit que quand il faut parler d'amour, les Italiens sont champions du monde. Vous croyez à cette légende, vous ? À la preuve. Umberto Tozzi, ti amo, puis juste avant, Michael Hill, The World, est né quelque part. Ça, c'est aussi un grand classique. Et il est signé Maxime, le forestier.

magnifique Pink Floyd qu'on a visité avec AU dans les classiques de Génération Vinyle. Et c'en est terminé hein, pour nous. Rendez-vous même jour, même heure, même endroit pour le prochain numéro. Ce sera le 460e. On vous souhaite de passer une belle soirée, belle fin de soirée. Et tout ce qui va derrière, nous on se quitte ici avec Zash, version longue. Mais on a encore un peu de temps, donc on se fait plaisir. Encore une fois. Allez, une fois. Une fois. Je vous embrasse.

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